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2: Il est 5h.

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2: Il est 7h.
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3: Bonjour à toutes et tous, et bien on va faire un petit tour du côté des sorties pour cette semaine. Ce mercredi 15, jeudi 16 juillet à 11h, une idée de sortie avec vos enfants, avec Mamie Cupcake. C'est un show de 50 minutes rempli de rire et participatif à petit prix. C'est 10€ pour les enfants, 12€ pour les adultes, et c'est à partir de 3 ans. C'est donc aux 3 fois plus à l'ouest. Et puis on reste au 3 fois plus à l'ouest avec jusqu'à samedi 18 juillet, donc à 20h30, mercredi, jeudi, vendredi, samedi 18 juillet. Venez rire en famille à petit prix grâce au code promo RUNNING6 en chiffres. Bénéficiez de 6€ de réduction sur le plein tarif. La place à 16€, donc au lieu de 22€. 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Découvrez le quotidien de Step by Step, une salle de sport tout à fait normal, ce qui ne l'empêche pas de voir passer quelques adhérents très particuliers. C'est à découvrir au 3 fois plus à l'ouest. Donc vous pouvez réserver vos places sur théâtrealouest.com. On continue avec un afterwork convivial. C'est gratuit, ce sera sur le site de l'ancienne piscine à Sainte-Savine. Un afterwork sur l'échange et sensibilisation à l'endométriose. Intervenants qui seront présents, donc les bénévoles locales de l'association Endo France. Ce sera donc ce jeudi 16 juillet de 18h à 20h. On le répète, sur le site de l'ancienne piscine de Sainte-Savine. Et puis ce jeudi également, un atelier verre de champagne, du fusing. Pour cela, rendez-vous à 10h15. Le fusing consiste à couper et disposer des morceaux de verre sur un support, puis à cuire l'ensemble pour créer une fusion. Lors de cet atelier, bien vous imaginez votre dessin, vous serez initié à la coupe du verre et vous assemblerez les morceaux pour une création personnelle haute en couleurs. Une activité encadrée par les médiatrices culturelles de la cité du Vitrail. Il faut prévoir tout de même des chaussures fermées et attacher les cheveux longs, prévoir des manches longues également. C'est à partir de 15 ans pour une durée de 2h30. Et les productions devront donc être récupérées par la suite puisqu'elles nécessitent un temps de cuisson au four. C'est au tarif de 15€, tarif réduit par personne 7,50€. Vous pouvez réserver sur le site de la cité du Vitrail ou au 06 88 85 50 57. On va faire un petit tour également du côté des visites dans les églises. Et bien il y aura pour ce jeudi visite commentée à 10h30 dans l'église de Dieré-Saint-Pierre. 14h30, ce sera Fouchères, Nogent-sur-Seine et Sainte-Savine pour ces visites commentées. Et puis vendredi 17, et bien rendez-vous à Crézantigny à 10h30 et à 14h30 à Plancy-l'Abbaye. On continue avec d'autres infos sur le territoire. Rendez-vous au Rucher Créatif ce jeudi 16 de 9h à 11h avec Guy Dassault, atelier La Sécurité Numérique pour les associations. Et ça sera l'occasion donc pour toutes les associations de découvrir cet atelier de sensibilisation. Vous pouvez réserver sur helloasso.com. Et également ce jeudi de 14h30 à 15h30. Café IA pour mieux comprendre l'intelligence artificielle et ses impacts dans notre quotidien. C'est réservé donc à tout le monde, hein, salariés, retraités, étudiants ou simples curieux. L'intelligence artificielle donc bouleverse votre quotidien. Et bien c'est l'occasion de venir en parler autour d'un café au Rucher Créatif. Et on finit avec des contes musicaux des aborigènes d'Australie. Ce sera donc au site de Montaigu en compagnie de Sergio, guitariste colombien, et d'Aurélie Zerkis qui est autrice et conteuse. Rendez-vous pour cela à 18h sur le site de Montaigu. Il vous raconte raconteront des contes à leur manière, provenant des aborigènes d'Australie, des histoires du temps du rêve. Qu'est-ce que le temps du rêve? Eh bien, c'est à découvrir pendant 45 minutes. À la suite de ce conte musical, eh bien, ceux qui le souhaitent pourront découvrir le site jusqu'à l'Oppidum. Pensez à prévoir quand même des chaussures de marche si vous participez à cette seconde activité. Les réservations se font au 06 23 78 68 48. On vous souhaite une très belle journée sur Thème Radio.
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4: Bonjour et bienvenue dans les rendez-vous de la Maison du Boulanger. Comme chaque semaine, je reçois Franck pour nous parler un petit peu des sorties. Bonjour Franck.
5: Bonjour à toutes et tous.
4: Alors de quoi tu vas nous parler cette semaine ?
5: Eh bien on va continuer hein, sur Troyes en scène puisqu'on est en plein milieu de ce festival. Hein, donc petit retour sur ce qui s'est passé donc le week-end dernier. Hein, vendredi donc on avait du Odyssey Bas, Place Langevin, Ostinata, Place Jean Jaurès, le collectif Segrouve à l'église Sainte-Madeleine et Rock'n'Rose Place de l'Hôtel de Ville. Donc un programme chargé, voilà tout s'est bien passé, pas de problème de météo, un petit peu chaud malgré tout mais c'était supportable. Samedi Doblé, un spectacle de danse, hein, Place Saint-Rémy, le trio Jeux d'Anche à l'église Sainte-Madeleine et Phil J.L. Robert, donc Place de l'Hôtel de Ville. Pareil, hein, ça s'est très bien passé. On a eu beaucoup de monde ce week-end. On était vraiment très satisfait de la participation des gens. Et puis dimanche, on a eu Philippe Laurent avec le premier rendez-vous musette de ce festival.
4: Super. Alors je crois que pour ce week-end de prochain, ça va être aussi chargé.
5: Oui, c'est chargé aussi. Hein. Donc on attaque vendredi avec Entre Nous, Place Jean Jaurès. Hein. Donc Entre Nous, c'est un groupe de pop rock qui fait de la reprise. Hein. Donc vous connaîtrez tous les morceaux. Dernier Touriste, qui est un groupe avec un Troyen d'origine. Donc c'est de la pop. Hein. C'est vraiment très sympa. C'est très estival. Ce sera Place Langevin à 20h et ensuite Place de l'Hôtel de Ville à 21h. Carpe Diem, donc qui est également un groupe pop-rock de reprise qui nous vient de Troyes. Ensuite, samedi, on aura donc un spectacle de danse à 18h Place Saint-Rémy avec Résonance. À 20h, l'église Sainte-Madeleine, donc on a une grande concertiste, hein, de nombreux prix, Blandine Wallmann, c'est vraiment une artiste accomplie, donc qui nous fera un concert à l'église Sainte-Madeleine à 20h. Et à 21h, un concert de blues avec Lorenzo Sanchez, donc qui nous vient en voisin puisqu'il est de Chaumont. Voilà, et dimanche, 11h, kiosque du Jardin du Rocher avec French Touch. Hein, donc de la chanson swing années 30. Et puis notre deuxième rendez-vous enfant au jardin du musée d'art moderne à 15h45 avec Ethel et la rencontre du petit peuple de la forêt. Hein, voilà, donc je rappelle que ça se passe sous les arbres, donc si jamais il y a un petit peu de soleil, on est vraiment très bien, il fait frais, on est de quoi passer un très bon moment. Et voilà pour ce week-end.
4: Eh ben c'est super, je crois que de nombreux rendez-vous nous attendent, le choix est grand. Il est possible d'en faire le maximum. Eh bien, on se souhaite une super semaine et on se dit à la semaine prochaine.
5: À la semaine prochaine.
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2: Bonjour, bonjour à tous. Retour à l'hippodrome de Compiègne et les 1400 mètres de la piste en gazon à l'occasion du Quintet Plus de ce jeudi 16 juillet 2026. Il réunira 16 galopeurs âgés de 4 ans et au-dessus. Départ prévu 20h15. En tête de notre sélection, le 2, au micro, de mieux en mieux placé sur l'échelle des valeurs, elle visera la victoire. Suivi 14, Dark Zell, prise en note lors de sa dernière fin de course. Le 5, The Shadow, confié à Christophe Soumillon pour l'occasion. Le 7, Victory Folie, a déjà bien fait sur sa fraîcheur. Et enfin le 10, Elusive Bellardo, sur la montante actuellement. Elle complétera notre sélection. Une sélection que vous pouvez retrouver sur ma chaîne YouTube Tom Kazak, les pronostics hippiques avec mes dernières minutes. Donc notre choix aujourd'hui, premier le 2, Omicron. Second le 14, Dark Zell. Troisième le 5, The Shadow. Quatrième le 7, Victory Folie. Cinquième le 10, Elusive Bellardo. Le second choix le 9, le 11. Hélas, et à vous la fortune!

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1: Il est 8h.
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3: Et oui, chers auditeurs, c'est maintenant. Il est jeudi, nous sommes le jeudi 16 juillet. Il est 8h. Bonjour Gauthier.
4: Bonjour Barbara.
3: Bonjour Apolline.
5: Bonjour Barbara.
3: Je suis pas encore très bien réveillée, c'est pour ça.
4: Ça va aller, t'inquiète
3: mais,
4: pas.
3: C'est la chaleur encore, hein, mais on peut peut-être se préparer à quelques orages.
4: Et oui, tout à fait. Dès cet après-midi, de forts risques d'averses et une belle évolution orageuse est à prévoir, avec des risques de pluie jusqu'à 25 ou 30% dans la fin d'après-midi. Et pour la soirée, normalement, il y aura de jolies averses, mais qui permettront de redescendre pour cette nuit la température à 20 degrés, ce qui va faire assez plaisir. Hein.
3: J'imagine.
4: Bah oui, oui, oui. Et puis bah, pour la journée de vendredi, ce sera pareil sur la matinée et le début d'après-midi, des jolis petits risques d'averse faisant descendre la température jusqu'à 28 degrés.
3: Alors attention tout de même, parce que je crois qu'hier, c'est à Dijon, il a quand même grêlé, mais de gros, gros grêlons. Hein. Donc,
4: oui, tout à fait.
3: Faut rester quand même prudent. Hein.
4: Restez prudent, rangez tous les objets qui peuvent s'envoler, parce qu'il peut y avoir de gros gros coups de vent, et même parfois des jolis orages très localisés. Alors de quoi tu vas nous parler ce matin, Barbara ?
3: Eh bien écoute, on va parler du premier livre de recueil d'Alex Foulon, Quand tout vacille, ce matin.
4: Ensuite à 9h.
3: Et ensuite on parlera eh bien, de la nouvelle statue Le Pèlerin qui est installée sur la place Jean Jaurès de Troyes. Voilà une très jolie statue qui a été faite par un très grand artiste.
4: Et pour finir à 9h30.
3: Bon, écoute, un petit peu d'idées de sortie, d'infos du territoire.
4: Bah oui, parce que j'ai l'impression qu'on sort pas mal en ce moment.
3: Oui, et puis il se passe des choses. Donc
4: oui.
3: Pour tous ceux qui se plaignent tout au long de l'année, non.
4: Autant en profiter.
3: Exactement.
4: Eh bien, en attendant, ce qui va se passer, c'est Catriel et Paco Amoruzzo. Ça s'appelle Mi Desuada.

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1: 8h15 à l'instant et c'est l'heure de votre éphéméride du jour. Nous sommes le jeudi 16 juillet 2026, 197e jour de l'année. Il en reste 168 pour la terminer. Nous sommes donc dans la 29e semaine. Au niveau des horaires du soleil, il s'est levé ce matin à 6h04 et se couchera ce soir à 21h48. Durée d'ensoleillement totale à 15h44, nous perdons 2 minutes. Amis planteurs, nous sommes en lune croissante pleine à 12% pour la date de la prochaine phase. Eh bien, ce sera le 21 juillet pour votre prochaine demi-lune croissante. Aujourd'hui, nous fêtons les Carmen et les Elvire. Le proverbe du jour, pour qui cache sa maladie, il n'y a pas de médicament. Et le dicton du jour, en juillet, mois d'abondance, le pauvre a toujours sa pitance. Eh bien, pour le moment, c'est l'abondance de soleil, mais rassurez-vous, ça risque de changer d'ici cet après-midi. On reverra tout ça dans le prochain bulletin de météo local. Ce sera d'ici 5 minutes. En attendant, retour à la musique avec Corto Alto. Ça s'appelle Woodies, juste avant une petite page de publicité.
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1: Aujourd'hui dans l'Aube, le temps deviendra plus incertain en cours de journée. Les températures seront comprises entre 17 et 34 degrés. Elles seront très chaudes l'après-midi et 6 degrés au-dessus de la normale. Pour ce matin, 17 degrés ressenti, 16, un beau temps avec quelques nuages élevés sans précipitation pour cet après-midi. 34 degrés ressenti, 37 sous l'influence du soleil. Un ciel qui va se couvrir progressivement avec une évolution rageuse, un risque d'averse qui est certain, notamment pour ce soir avec 27 degrés ressenti, 25, un ciel très nuageux avec possibilité de foyers orageux, des risques de pluie de 60%. Et pour cette nuit, 20 degrés ressenti, 22, un beau temps malgré quelques passages nuageux, des possibilités d'averses qui se poursuivront. Alors pour votre journée de vendredi dans l'Aube, l'état du ciel restera changeant, les températures seront comprises entre 19 et 27 degrés au cours de la journée, avec un ressenti 30 notamment dans l'après-midi et des pluies qui vont continuer dans le matin et le début d'après-midi. Et voilà pour votre météo locale, on se retrouve à 8h30 avec Barbara pour vos infos locales.
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2: Bonjour à toutes et tous, bienvenue dans l'info du jour. Aujourd'hui, nous recevons Alex Foulon, un auteur troyen qui publie son tout nouveau recueil de nouvelles intitulé « Quand tout vacille » aux éditions Bolder. Voilà un livre qui invite les lecteurs à regarder le quotidien autrement, à explorer cette frontière parfois imperceptible entre le réel et l'étrange. Bonjour Alex.
3: Bonjour Barbara.
2: Alors comment est né ce livre? C'est le premier livre que vous sortez?
3: Oui, c'est le premier. C'est né d'une envie. J'avais envie un peu d'étudier le moment où parfois on est un peu plongé dans une routine et puis on voit plein de petits signes qui s'accumulent et puis tout d'un coup on bascule un peu dans autre chose d'un peu plus étrange.
2: C'est le premier livre donc que vous avez écrit. Ça fait longtemps que vous écrivez ?
3: Ça fait longtemps que j'ai envie d'écrire et là je m'étais arrêté 3 ans pour des raisons professionnelles. Je me suis arrêté 3 ans et puis j'ai essayé d'écrire pendant 3 ans et donc ça a donné ce projet.
2: C'était l'occasion de s'y mettre.
3: Tout à fait.
2: Ça a été fluide, ça a été...
3: Pas vraiment, non.
2: Ouais, compliqué.
3: Pas vraiment. Oui, un peu. Enfin, compliqué, non, mais disons que bon, ouais, sur les 3 ans déjà, il a fallu un certain temps avant de pouvoir m'y mettre. Et puis, il y a eu pas mal de manuscrits avant que celui-ci émerge et qu'au final, une maison d'édition le retienne.
2: Alors, combien de nouvelles dans ce livre?
3: Il y en a 10.
2: 10. Quand tout vacille?
3: Quand tout vacille.
2: C'est-à-dire que le moment où on arrive,
3: voilà,
2: à la limite...
3: Chaque récit est un peu sur le même modèle, c'est-à-dire qu'on rejoint des personnages qui sont un peu plongés dans une routine ou un quotidien assez plat, on va dire. Et puis progressivement, il y a des petits signes qui apparaissent, qui se mélangent un peu au réel. Et puis tout d'un coup, il y a une fissure qui se passe et là, le récit se transforme en autre chose.
2: C'est ce qui indique du coup le sous-titre « Marcher en surface, vivre en profondeur » finalement.
3: C'est ça, exactement. C'est un peu la clé de lecture de tout le recueil.
2: Alors, c'est pas ni un roman classique, ni un recueil fantastique au sens traditionnel.
3: Non.
2: Comment on pourrait définir cet univers littéraire?
3: C'est un peu difficile à définir, j'avoue. C'est un peu entre un récit psychologique et puis un récit fantastique, mais assez intime en fait. Il n'y a pas vraiment d'étiquette qui pourrait être collée dessus pour le moment.
2: Donc, pas mal d'inspiration personnelle, finalement?
3: Ouais, c'est un peu mon univers, en fait. C'est un peu aussi la façon dont moi, je regarde la vie, on va dire. C'est un peu une traduction de mon regard sur les choses. Je suis assez attaché, en fait, à regarder un peu les petits signes, les petites choses, et puis à faire des associations, des liens. Donc, c'est un peu la traduction de tout ça.
2: C'est ça, on retrouve beaucoup de sensations de silence, de détails dans votre écriture. Une importance qui est accordée donc à toutes ces petites choses du quotidien finalement.
3: C'est ça, et puis j'essaye un peu de créer des zones où finalement le lecteur va remplir lui-même les choses pour
2: travailler son imaginaire à lui.
3: Ouais, c'est finalement. Ça, puis remplir un peu l'histoire avec sa matière à lui. Et puis les fins ne sont pas vraiment figées, donc il y a une possibilité aussi de revoir le texte rétrospectivement et d'en penser autre chose.
2: Finalement, c'est une manière de dire que notre regard des fois sur le monde est un peu limité.
3: Alors limité, je dirais pas ça, parce qu'il n'y a pas forcément de comparaison, mais en tout cas c'est un autre regard que je propose.
2: L'extrait qui ouvre le livre débute par un bruit mystérieux au cœur de la nuit. Pourquoi avoir choisi cette scène pour faire entrer le lecteur dans votre univers ?
3: Alors, comme je le disais, il y a une dizaine de récits et c'est vrai que je les ai agencés un peu dans un mode crescendo, mais la première, je voulais un peu que ce soit une histoire qui accroche. Donc celle-ci, elle est plus en fait sur un modèle classique, on va dire, on est presque un peu dans un récit qui pourrait être un peu faire peur, on va dire. C'est un peu pour ça que je l'ai choisi, pour faire rentrer le lecteur dans le recueil.
2: Alors justement, vos récits, ils évoquent à la fois parfois la peur, la tendresse ou encore la mélancolie. Ce sont vraiment toutes ces émotions que vous souhaitez transmettre ?
3: Alors ça, c'est plus l'outil pour transmettre l'histoire. Je dirais que les vrais thèmes qui sont au fond, c'est plutôt la mémoire, l'identité, parfois la fragmentation aussi, l'identité, aussi le rapport qu'on a aux autres dans les relations, c'est-à-dire est-ce qu'on est pris dans une relation ou est-ce qu'on vit la relation, voilà, beaucoup la mémoire, je trouve.
2: Alors vous êtes troyen.
3: Oui.
2: Et est-ce que justement ça, votre environnement, même notre belle région, n'est-ce pas, nourrisse votre inspiration d'une manière ou d'une autre?
3: Oui, ça, c'est de toute façon, tout me nourrit en fait. J'intègre un peu tout. Donc j'ai vécu longtemps à Paris, je suis revenu à Troyes aussi pour retrouver un peu le calme et puis me permettre aussi justement d'essayer d'écrire.
2: Ce qui a été fait.
3: Voilà, et ça s'est fait.
2: Finalement, ce livre, il s'adresse à qui? Aux amateurs de fantastique, de littérature, ou à un public vraiment large?
3: Alors, je dirais pas forcément un public large, mais bon, ça s'adresse surtout à des gens qui aiment un peu une lecture d'immersion, une lecture un peu lente, une lecture qui fait un peu réfléchir.
2: Qu'est-ce que vous aimeriez que, justement, les lecteurs retiennent une fois la dernière page refermée?
3: J'aimerais que, qu'ils apprécient déjà avoir été plongés dans des textes avec plus leur sens que les mots. Et puis j'aimerais aussi qu'ils me dévoilent des fins auxquelles j'ai pas pensé en les rédigeant, parce que je pense que c'est assez ouvert et que justement c'est très libre d'interprétation en réalité.
2: Ah, donc on peut vous envoyer un petit mot et puis
3: avec plaisir.
2: Poursuivre justement la nouvelle.
3: Tout à fait.
2: Ça a été difficile de trouver un éditeur, vous êtes aux éditions Baudelaire.
3: J'ai eu un peu un coup de chance avec eux, donc difficile, je dirais pas ça. Après, c'est une petite maison d'édition qui existe depuis longtemps et qui donne pas mal leur chance aux jeunes auteurs, donc voilà.
2: Vous avez envoyé votre manuscrit, ça a été un oui direct?
3: Ouais, celui-ci oui. Après, j'ai eu d'autres envois de manuscrits qui n'ont pas récolté le oui direct.
2: Beaucoup de maisons d'édition ou pas?
3: Non, parce que j'ai pas eu pris encore le temps d'envoyer tout ce que j'ai déjà écrit. Donc ça, c'est maintenant que j'ai fini un peu ma période d'écriture, c'est le travail que je m'expose à faire, donc envoyer tous mes manuscrits à différentes maisons d'édition pour prolonger un peu ce livre.
2: Donc il y aura un deuxième,
3: j'espère,
2: deuxième livre en préparation, qui est déjà même écrit.
3: Oui, il y en a au moins 3 ou 4 que j'espère qu'ils pourraient trouver une maison d'édition.
2: Ces 3 ans, finalement, ont permis de développer l'écriture et puis de...
3: C'est ça, oui. Déjà, il a fallu trouver, moi, mon écriture. C'est ça qui a été le plus long, je pense. Et puis, une fois que le premier livre a été écrit, ça a été assez rapide pour en écrire d'autres. Et puis, le recueil de nouvelles était un point d'entrée un peu plus facile dans ma tête pour contacter une maison d'édition. Les livres sont peut-être encore un peu trop particuliers ou... Donc je préférais exposer ça, en tout cas en premier.
2: Donc commencer par la nouvelle et puis après, après on est vraiment dans un livre,
3: oui,
2: roman.
3: Ouais.
2: Pour en savoir un peu plus ou pas?
3: Pas vraiment. Disons qu'il y a plusieurs types de romans. En plus, je m'arrête pas sur un genre particulier. Donc voilà, il y en a un par exemple, c'est un peu un mélange de fantasy, de philosophie. Il y en a un autre, c'est plutôt un roman de transformation personnelle. Donc il y a vraiment plusieurs thèmes et plusieurs genres.
2: D'accord. Donc il faut vous suivre, quoi, en fait.
3: Oui, c'est ça.
2: Où est-ce qu'on peut justement vous suivre pour savoir un petit peu
3: Je suis en train de me faire un site, donc je le mettrai en ligne durant l'été, là, je pense. Donc ça, ce sera possible de me suivre sur ce site-là. Puis je le publierai sur les réseaux.
2: Où est-ce qu'on trouve ce livre?
3: Partout. En fait, Amazon, Cultura, les librairies, on peut le commander, donc partout.
2: Donc on l'a dit, hein, c'est le début d'une aventure littéraire finalement, ce livre. C'était le premier déclic qui a fait que ça a vraiment enclenché l'envie. Alors il y en a qui sont écrits, mais est-ce que vous continuez à écrire?
3: Là il faut que je retrace.
2: C'était le premier déclic qui a fait que ça a vraiment enclenché l'envie. Alors il y en a qui sont écrits, mais est-ce que vous continuez à écrire?

0: peu à réfléchir, et puis tout d'un coup il y a un déclic qui se fait que je contrôle pas vraiment, et puis là je me lance et puis ça déroule.
1: Eh bien, c'est l'occasion de vous retrouver avec Quand tout vacille, un recueil publié aux éditions Baudelaire pour une véritable immersion dans un univers sensible où le quotidien donc révèle un peu, peu à peu, toute son étrangeté. Et donc, Alex Foulon.
0: C'est ça.
1: Pour retrouver le livre que vous pouvez trouver dans un peu partout, dans toutes les bonnes librairies en tout cas.
0: Exactement.
1: Eh bien, merci beaucoup Alex, et puis bonne continuation pour... C'est vraiment à venir.
0: Merci.
1: Bonne journée.
0: Bonne journée.
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1: Bonjour, bonjour à tous. Retour à l'hippodrome de Compiègne et les 1400 mètres de la piste en gazon à l'occasion du Quintet Plus de ce jeudi 16 juillet 2026. Il réunira 16 galopeurs âgés de 4 ans et au-dessus. Départ prévu 20h15. En tête de notre sélection, le 2 au micro, de mieux en mieux placé sur l'échelle des valeurs, elle visera la victoire. Suivi 14, Dark Zell, prise en note lors de sa dernière fin de course. Le 5, The Shadow, confié à Christophe Soumillon pour l'occasion. Le 7, Victory Folly, a déjà bien fait sur sa fraîcheur. Et enfin le 10, Elusive Bellardo, sur la montante actuellement. Elle complétera notre sélection. Une sélection que vous pouvez retrouver sur ma chaîne YouTube Tom Kazak, les pronostics hippiques avec mes dernières minutes. Donc notre choix aujourd'hui, premier le 2, Omicron. Second le 14, Dark Zell. Troisième le 5, The Shadow. Quatrième le 7, Victory Folly. Cinquième le 10, Elusive Bellardo. Le second choix le 9, le 11. Hélas, et à vous la fortune!
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0: de ce nouvel EP l'an prochain. Moi, je vous invite à retrouver donc Dernier Touriste. Ce sera ce vendredi 17 juillet à 20h, place Langevin. Et puis, en attendant, on va finir avec À l'aise. On va voyager un petit peu, on va aller du côté de la mer, se rafraîchir, issu donc du premier EP sorti en 2024. Merci beaucoup à tous les trois, puis merci. Bonne continuation.
1: Merci Barbara.
2: Merci, à très bientôt.
1: Bonne journée.

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2: Bonjour à toutes et tous, eh bien, on va faire un petit tour du côté des rendez-vous pour eh bien, ce vendredi. Ils sont nombreux et on va pouvoir faire pas mal de choses. La 10e édition du Festival des Lacs d'Orient en Champagne. C'est un événement pour découvrir la musique classique. Il y aura donc ce vendredi 17 juillet à 19h à l'église de Sassé, Isabelle Davec à la flûte. Et le 18 à 19h, eh bien Jacques Bernhardt, ce sera au violoncelle en la chapelle du Tertre à Dienville. On continue avec eh bien, en avant les explorateurs à Neuville-sur-Vanne à 15h. Partez sur les traces de Paul de Chaumedet. Sieur de Maisonneuve, illustre figure née à Neuville-sur-Vanne en 1612. Suivez les pas de cet explorateur, de ses racines dans ce village, à sa fabuleuse épopée outre-Atlantique, pardon. Et découvrez comment il est devenu le cofondateur de Montréal. Un voyage captivant entre le patrimoine local et les grands. Eh bien, tarif 5 euros, c'est gratuit pour les moins de 5 ans. À Mégrigny et à Dienville, il y aura des marchés semi-nocturnes. À Mégrigny, ce sera donc sur la place de la salle des associations de 18h à 23h. À Dienville, association Flamme qui organise ce marché de 16h à 21h avec balade en calèche de 16h à 18h et jeux gonflables de 16h à 19h. À Romilly-sur-Seine, eh bien, rendez-vous pour une projection du film Charlie et la chocolaterie. À 22h30, ce sera sur l'esplanade Émilie du Châtelet. L'entrée est libre. Et puis, on continue avec Partir en livre, le défi des dieux et déesses. Pour conclure en beauté donc, cet événement Partir en livre, un quiz et une projection surprise attendent petits et grands à la médiathèque de Sainte-Savine. Les participants les plus vifs et téméraires pourront même remporter un petit lot. C'est à partir de 6 ans, c'est gratuit. C'est sur inscription au 03 25 79 98 33. On continue toujours à Sainte-Savine. On va faire un tour du côté de l'ancienne piscine de Sainte-Savine avec les galops qui seront en concert. En effet, l'association Autisme Aube est heureuse de vous inviter à une belle journée de partage et de musique. Ce sera donc dès 15h avec l'ouverture des animations. C'est donc à Sainte-Savine sur le site de l'ancienne piscine avec des stands de sensibilisation aux troubles du spectre autistique. Une vente d'enveloppes avec de beaux lots à gagner également. Et en soirée à 18h30, eh bien, concert exceptionnel du groupe Les Galops. Et bien sûr, tout ça est en entrée libre. On continue avec la découverte des chauves-souris. Cet été, eh bien, partez à la découverte des chauves-souris avec la Fédération des chasseurs de l'Aube. Curieux de mieux connaître ces fascinants mammifères nocturnes, eh bien, c'est l'occasion de rejoindre ces sorties gratuites organisées tout au long de l'été. La première sortie, c'est le 17 juillet à Géraudot. Participation gratuite sur inscription obligatoire au 03 25 71 51 11. Et on continue avec ce vendredi, eh bien, cap sur l'espace. En effet, Science en bibliothèque propose de découvrir, d'explorer et de s'émerveiller. C'est à la salle des fêtes de Laine aux Bois. Ce vendredi à 20h30, eh bien, un accueil avec un conte, l'homme qui plantait des arbres de Jean Giono, un extrait. Ensuite, le pique-nique tiré du sac et à 22h, eh bien, l'occasion de rejoindre les étoiles avec Nova Stella qui propose son spectacle par la compagnie Sans Mêler. Voilà, vous pouvez donc vous inscrire par téléphone 03 25 75 66 18 03 25 75 66 18 pour cette belle soirée en perspective. Et on finit avec eh bien, quelques visites d'église, comme il fait encore très chaud. N'hésitez pas à aller visiter ce vendredi 17 juillet à 10h30 Crézantigne et à 14h30, eh bien, ce sera l'église de Plancy, l'abbaye, avec un guide pour vous raconter un petit peu tout ce qui s'est passé dans ces églises. On vous souhaite une très belle journée sur Thème Radio.

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1: Bonjour, bonjour à tous. Retour à l'hippodrome de Compiègne et les 1400 mètres de la piste en gazon à l'occasion du Quintet Plus de ce jeudi 16 juillet 2026. Il réunira 16 galopeurs âgés de 4 ans et au-dessus. Départ prévu 20h15. En tête de notre sélection, le 2 au micro, de mieux en mieux placé sur l'échelle des valeurs, elle visera la victoire. Suivi 14, Dark Zell, prise en note lors de sa dernière fin de course. Le 5, The Shadow, confié à Christophe Soumillon pour l'occasion. Le 7, Victory Folie, a déjà bien fait sur sa fraîcheur. Et enfin le 10, Elusive Bellardo, sur la montante actuellement. Elle complétera notre sélection. Une sélection que vous pouvez retrouver sur ma chaîne YouTube Tom Kazak, les pronostics hippiques avec mes dernières minutes. Donc notre choix aujourd'hui, premier le 2, Omicron. Second le 14, Dark Zell. Troisième le 5, The Shadow. Quatrième le 7, Victory Folie. 5e le 10, Elusive Bellardo. Le second choix, le 9, le 11. Hélas, et à vous la fortune.
2: Moi, je vais prendre Omicron.
3: Ah, c'est pas mal. Allez, je prends pareil.
2: Ah, c'est un véritable virus, ce cheval. Concernant votre grille des programmes pour cette belle journée de jeudi 16 juillet, eh bien, nous commencerons à 12h30 avec vos chroniques ciné. 13h, vos infos locales. 13h15, le joli mot. 14h, les ondes positives. 18h, les rendez-vous de la maison du boulanger. Et nous finirons à 19h avec vos infos locales. Et voilà pour le programme de cette belle journée de jeudi 16 juillet 2026. N'oubliez pas de rentrer eh bien, tous les éléments qui pourraient s'envoler chez vous. Faites attention aux orages forts localisés qui pourront se trouver sur votre chemin ou juste chez vous. Et continuez de vous hydrater. Ce n'est pas parce qu'il pleut qu'il faut arrêter de boire de l'eau tout au long de la journée.
3: Tout à fait. Restez prudent quand même.
2: Et, oui.
3: Et puis, évitez de sortir au moment où il y aura de l'orage.
2: Bien
3: à mon
2: sûr.
3: Avis, ça va être quand même. Ça peut être assez.
2: Violent.
3: Violent, tout à fait.
2: Voilà. En attendant, nous, on va vous retrouver évidemment demain. Et puis, on vous souhaite une très bonne journée.
3: Très bonne journée à toutes et tous.
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Bonjour à tous, on se retrouve pour une nouvelle capsule ciné. Cette semaine, je suis allée voir l'Odyssée et il y a beaucoup de choses à dire. Pour commencer, les plus grandes personnalités d'Hollywood se sont donné rendez-vous pour la réalisation de ce grand classique, avec comme par exemple Tom Holland, Zendaya ou encore Elliot Page pour la jeune génération de stars, mais aussi Matt Damon dans le rôle d'Ulysse, Anne Hathaway dans le rôle de Penelope et Robert Pattinson qui joue Antinous, ainsi que de nombreux autres acteurs reconnus que je n'aurai pas le temps de citer dans cette capsule ciné. Nous arrivons à Ithac lors des banquets donnés en l'honneur des prétendants de Penelope, alors qu'un conteur, guidé par les muses, cherche à raconter l'histoire de la guerre de Troie. Mais ce n'est pas de ce conteur que nous entendrons ce récit, mais bien d'Ulysse, ainsi que de ses compagnons de bataille, alors que Télémaque entame son passage à l'âge adulte, en essayant de sauver sa mère du mariage. Le récit reprend les moments iconiques de l'Odyssée, comme la rencontre avec Circé et le Cyclope, la descente aux enfers ou l'escale sur l'île d'Apollon. Le tout dans une ambiance sombre qui ne s'arrête jamais tout le long du film. Le suspense est présent en permanence, au point de nous faire douter même de la fin, alors que nous savons tous comment se termine l'Odyssée. Chaque mort a son importance, que ce soit pour peser sur le moral des membres de l'équipage d'Ulysse, ou pour montrer la violence des batailles et de la guerre. Ce n'est pas tant le récit d'un héros que d'un homme faillible, avec de l'honneur, de l'orgueil et une grande noblesse d'âme, entouré d'autres hommes aussi faibles que lui, épuisés et démoralisés par le long voyage, et cherchant un responsable à tous leurs malheurs. C'est l'histoire brute d'un homme scruté par les dieux, à leur merci, et à celle de la nature des hommes et des conséquences de leurs actions, alors qu'il ignore même s'il veut réellement rentrer chez lui. Ce film parle de trahison, de douleur, de tristesse, de colère, de relations humaines fragiles et de relations brisées, de conséquences, de la faiblesse des hommes face à l'adversité, de la cupidité de certains et de la culpabilité de relations au divin et à la société. Chaque personnage a sa propre profondeur, il n'y a ni méchant ni gentil, seulement des humains, leurs actions et les conséquences. Avec une ambiance sombre et des musiques incroyables, ce film ne se contente pas de retranscrire un texte vieux de plusieurs millénaires, il lui donne une nouvelle profondeur plus axée sur l'homme et ses parts. C'est un excellent film que j'ai adoré, je vous le conseille fortement et il est disponible dans votre CGR.

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2: Il est 13h.
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3: Bonjour à toutes et tous, bienvenue dans l'info du jour. Aujourd'hui, nous recevons Alex Foulon, un auteur troyen qui publie son tout nouveau recueil de nouvelles intitulé « Quand tout vacille » aux éditions Baudelaire. Voilà un livre qui invite les lecteurs à regarder le quotidien autrement, à explorer cette frontière parfois imperceptible entre le réel et l'étrange. Bonjour Alex.
4: Bonjour Barbara.
3: Alors comment est né ce livre? C'est le premier livre que vous sortez?
4: Oui, c'est le premier. C'est né d'une envie. J'avais envie un peu d'étudier le moment où parfois on est un peu plongé dans une routine et puis on voit plein de petits signes qui s'accumulent et puis tout d'un coup on bascule un peu dans autre chose d'un peu plus étrange.
3: C'est le premier livre donc que vous avez écrit, mais ça fait longtemps que vous écrivez ?
4: Ça fait longtemps que j'ai envie d'écrire et là je m'étais arrêté 3 ans pour des raisons professionnelles. Je me suis arrêté 3 ans et puis j'ai essayé d'écrire pendant 3 ans et donc ça a donné ce projet.
3: C'était l'occasion de s'y mettre ?
4: Tout à fait.
3: Ça a été fluide, ça a été...
4: Pas vraiment, non.
3: Ouais, compliqué.
4: Pas vraiment, oui, un peu. Enfin, compliqué, non, mais disons que, bon, ouais, sur les 3 ans, déjà, il a fallu un certain temps avant de pouvoir m'y mettre. Et puis, il y a eu pas mal de manuscrits avant que celui-ci émerge et qu'au final, une maison d'édition le retienne.
3: Alors, combien de nouvelles dans ce livre?
4: Il y en a 10.
3: 10. Quand tout vacille?
4: Quand tout vacille.
3: C'est-à-dire que le moment où on arrive,
4: voilà,
3: à la limite...
4: Chaque récit est un peu sur le même modèle, c'est-à-dire qu'on rejoint des personnages qui sont un peu plongés dans une routine ou un quotidien assez plat, on va dire. Et puis progressivement, il y a des petits signes qui apparaissent, qui se mélangent un peu au réel. Et puis tout d'un coup, il y a une fissure qui se passe et là, le récit se transforme en autre chose.
3: C'est ce qui indique du coup le sous-titre « Marcher en surface, vivre en profondeur » finalement.
4: C'est ça, exactement. C'est un peu la clé de lecture de tout le recueil.
3: Alors, c'est pas ni un roman classique, ni un recueil fantastique au sens traditionnel.
4: Non.
3: Comment on pourrait définir cet univers littéraire?
4: C'est un peu difficile à définir, j'avoue. C'est un peu entre un récit psychologique et puis un récit fantastique, mais assez intime en fait. Il n'y a pas vraiment d'étiquette qui pourrait être collée dessus pour le moment.
3: Donc, pas mal d'inspiration personnelle, finalement?
4: Ouais, c'est un peu mon univers, en fait. C'est un peu aussi la façon dont moi, je regarde la vie, on va dire. C'est un peu une traduction de mon regard sur les choses. Je suis assez attaché, en fait, quand à regarder un peu les petits signes, les petites choses, et puis à faire des associations, des liens. Donc, c'est un peu la traduction de tout ça.
3: C'est ça, on retrouve beaucoup de sensations de silence, de détails dans votre écriture. Une importance qui est accordée donc à toutes ces petites choses du quotidien finalement.
4: C'est ça, et puis j'essaye un peu de créer des zones où finalement le lecteur va remplir lui-même les choses pour
3: faire travailler son imaginaire à lui.
4: Ouais, c'est finalement. Ça, puis remplir un peu l'histoire avec sa matière à lui. Et puis les fins ne sont pas vraiment figées, donc il y a une possibilité aussi de revoir le texte rétrospectivement et d'en penser autre chose.
3: Finalement, c'est une manière de dire que notre regard des fois sur le monde est un peu limité.
4: Alors limité, je dirais pas ça, parce qu'il n'y a pas forcément de comparaison, mais en tout cas c'est un autre regard que je propose.
3: L'extrait qui ouvre le livre débute par un bruit mystérieux au cœur de la nuit. Pourquoi avoir choisi cette scène pour faire entrer le lecteur dans votre univers ?
4: Alors, comme je le disais, il y a une dizaine de récits et c'est vrai, je les ai agencés un peu dans un mode crescendo, mais la première, je voulais un peu que ce soit une histoire qui accroche. Donc celle-ci, elle est plus en fait sur un modèle classique, on va dire, on est presque un peu dans un récit qui pourrait être un peu faire peur, on va dire. C'est un peu pour ça que je l'ai choisi, pour faire entrer le lecteur dans le recueil.
3: Alors justement, vos récits, ils évoquent à la fois parfois la peur, la tendresse ou encore la mélancolie. Ce sont vraiment toutes ces émotions que vous souhaitez transmettre?
4: Alors ça, c'est plus l'outil pour transmettre l'histoire. Je dirais que les vrais thèmes qui sont au fond, c'est plutôt la mémoire, l'identité, fragmentation aussi, l'identité, aussi le rapport qu'on a aux autres dans les relations, c'est-à-dire est-ce qu'on est pris dans une relation ou est-ce qu'on vit la relation, voilà, beaucoup la mémoire, je trouve.
3: Alors, vous êtes Troyen.
4: Oui.
3: Et est-ce que, justement, c'est votre environnement, même notre belle région, n'est-ce pas, nourrisse votre inspiration d'une manière ou d'une autre ?
4: Oui, ça, c'est de toute façon, tout me nourrit en fait, j'intègre un peu tout, donc j'ai vécu longtemps à Paris, je suis revenu à Troyes aussi pour retrouver un peu le calme et puis me permettre aussi justement d'essayer d'écrire.
3: Ce qui a été fait.
4: Voilà, et ça s'est fait.
3: Finalement, ce livre, il s'adresse à qui ? Aux amateurs de fantastique, de littérature, ou à un public vraiment large ?
4: Alors, je dirais pas forcément un public large, mais bon, ça s'adresse surtout à des gens qui aiment un peu une lecture d'immersion, une lecture un peu lente, une lecture qui fait un peu réfléchir.
3: Qu'est-ce que vous aimeriez que, justement, les lecteurs retiennent une fois la dernière page refermée ?
4: J'aimerais qu'ils apprécient déjà avoir été plongés dans des textes avec plus leur sens que les mots. Et puis j'aimerais aussi qu'ils me dévoilent des fins auxquelles je n'ai pas pensé en les rédigeant, parce que je pense que c'est assez ouvert et que justement c'est très libre d'interprétation en réalité.
3: Alors qu'on peut vous envoyer un petit mot et puis...
4: Avec plaisir.
3: Pour suivre justement la nouvelle.
4: Tout à fait.
3: Ça a été difficile de trouver un éditeur. Vous êtes aux éditions Baudelaire.
4: J'ai eu un peu un coup de chance avec eux. Donc difficile, je dirais pas ça. Après, c'est une petite maison d'édition qui existe depuis longtemps et qui donne pas mal leur chance aux jeunes auteurs. Donc voilà.
3: Vous avez envoyé votre manuscrit. Ça a été un oui direct.
4: Ouais. Celui-ci, oui. Après, j'ai eu d'autres envois de manuscrits qui n'ont pas récolté le oui direct.
3: Beaucoup de maisons d'édition ou pas ? Vous
4: avez... Non, parce que j'ai pas eu pris encore le temps d'envoyer tout ce que j'ai déjà écrit. Donc ça, c'est maintenant que j'ai fini un peu ma période d'écriture, c'est le travail que je m'expose à faire. Donc envoyer tous mes manuscrits à différentes maisons d'édition pour prolonger un peu ce livre.
3: Donc il y aura un deuxième,
4: j'espère,
3: deuxième livre en préparation, qui est déjà même écrit.
4: Oui, il y en a au moins 3 ou 4 que j'espère qu'il pourra trouver une maison d'édition.
3: Ces 3 ans finalement ont permis de développer l'écriture et puis de...
4: C'est ça, oui, déjà. Déjà il a fallu trouver moi mon écriture, c'est ça qui a été le plus long je pense. Et puis une fois que le premier livre a été écrit, ça a été assez rapide pour en écrire d'autres. Et puis le recueil de nouvelles était un point d'entrée un peu plus facile dans ma tête pour contacter une maison d'édition. Les livres sont peut-être encore un peu trop particuliers. Donc je préférais exposer ça en tout cas en premier.
3: Donc commencer par la nouvelle et puis après, après on est vraiment dans un livre, dans un roman.
4: Ouais.
3: Pour en savoir un peu plus ou pas ?
4: Pas vraiment, disons qu'il y a plusieurs types de romans, en plus je m'arrête pas sur un genre particulier, donc voilà, il y en a un par exemple, c'est un peu un mélange de fantaisie, de philosophie, il y en a un autre, c'est plutôt un roman de transformation personnelle, donc il y a vraiment plusieurs thèmes et plusieurs genres.
3: D'accord, donc il faut vous suivre quoi en fait.
4: Oui, c'est ça.
3: Où est-ce qu'on peut justement vous suivre pour savoir un petit peu
4: Je suis en train de me faire un site, donc je le mettrai en ligne durant l'été, là je pense, donc ça ce sera possible de me suivre sur ce site-là. Je le publierai sur les réseaux.
3: Où est-ce qu'on trouve ce livre ?
4: Partout, en fait, Amazon, Cultura, les librairies, on peut le commander, donc partout.
3: Donc on l'a dit, hein, c'est le début d'une aventure littéraire finalement, ce livre. C'était le premier déclic qui a fait que ça a vraiment enclenché l'envie. Alors, il y en a qui sont écrits, mais est-ce que vous continuez à écrire ?
4: Là, il faut que je retravaille, donc j'ai mis un peu l'écriture en pause, mais oui, je vais continuer d'écrire, bien sûr.
3: C'est un exercice que vous êtes mis en place régulièrement durant ces dernières années ou comment ça se passe ?
4: Oui, disons que j'ai un peu une manière à moi d'écrire. Souvent, j'accumule pas mal de matière et puis tout d'un coup, je me lance et j'écris assez vite au final, une fois que je suis lancé.
3: Vous notez des petites...
4: Pas forcément, non. C'est plutôt je passe des moments un peu à réfléchir et puis tout d'un coup, il y a un déclic qui se fait que je contrôle pas vraiment et puis là, je me lance et puis ça déroule.
3: Eh bien, c'est l'occasion de vous retrouver avec Quand tout vacille, un recueil publié aux éditions Baudelaire pour une véritable immersion dans un univers sensible où le quotidien donc révèle un peu, peu à peu, toute son étrangeté. Et donc, Alex Foulon.
4: C'est ça.
3: Pour retrouver le livre que vous pouvez trouver dans un peu partout, dans toutes les bonnes librairies en tout cas.
4: Exactement.
3: Eh bien, merci beaucoup, Alex, et bonne continuation pour les romans à venir.
4: Merci.
3: Bonne journée.
4: Bonne journée.
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1: 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Bonjour, je m'appelle Thomas et je suis avec Thomas.
2: Bienvenue à tous.
1: C'est quoi le programme aujourd'hui ?
2: Nous avons reçu la modèle et mannequin Océane.
1: Émilie est venue nous parler de son métier de boulangère.
2: Nous avons rencontré Marie Itural qui fait du stand-up.
1: La comédienne Clara Hibon est venue nous parler de son métier de comédienne.
2: Et c'est parti pour le premier sujet.
3: Bonjour, c'est Ophélia, je suis avec Valentine. Pour les ondes positives, nous recevons aujourd'hui Océane. Bonjour, pouvez-vous vous présenter ?
4: Bonjour, alors je m'appelle Océane, j'ai bientôt 22 ans. Je suis étudiante à l'université, à l'IUT de Troyes, en passerelle. C'est une sorte d'année de remise à niveau parce que j'ai eu énormément de problèmes l'année dernière. Donc on m'a mis ici en attendant que je puisse passer mon BUT, MCO. Un BUT MCO, c'est un BUT Management Commercial Opérationnel. C'est le commerce, en fait. Tout ce qui est travailler dans les magasins, faire la mise en rayon, l'accueil client. À côté de ça, je suis mannequin, ça m'arrive de défiler pour des marques. Je fais aussi des concours de Miss. Et je suis modèle photo pour les photographes.
5: Depuis quand faites-vous des photos ?
4: J'ai commencé à faire des photos en même temps que j'ai commencé à faire tout ce qui est défilé, c'est-à-dire le 1er mai 2025. Je m'en souviens parce que j'ai commencé au Pilote Passion Festival. J'étais candidate pour faire le show des Miss, le concours. J'ai pas gagné, mais tant pis, j'ai continué et ça m'a extrêmement plu. Par la suite, ça fait du coup un an qu'il y a un photographe qui est là à peu près tous les événements et qui me propose des shootings en studio.
5: Avez-vous envie de créer votre marque ?
4: C'est une très très bonne question parce que ça fait plusieurs années que j'y pense. Il y a quelques années, quand je suis entrée au collège, j'ai commencé à faire commerce parce que je voulais travailler dans un magasin. Mais à ce moment-là, je voulais pas forcément avoir le mien. Je voulais juste faire la mise en rayon, accueillir les clients, parce que je trouve forcément on est proche des clients, donc on a du contact. La mise en rayon, je ne sais pas pourquoi, je trouve ça satisfaisant de mettre les petits produits où il faut. Il y a aussi le merch. Donc le merch, c'est décorer les rayons. C'est pas vraiment de la décoration, mais c'est bien mettre les produits pour attirer le client, on va dire. Depuis quelques années, j'aimerais bien créer ma marque. Après, de quoi, je ne sais pas du tout. J'ai pensé à une marque de bijoux. Et pourquoi pas, du coup ? Mais après, je pense que ce serait pas pour maintenant. Déjà, je finis mes études. Mais oui, j'ai déjà pensé à créer ma marque.
6: Vous faites des concours de beauté. Vous avez déjà gagné des prix. Que pensez-vous de ce genre de concours ?
4: Alors déjà, quand j'étais petite, je regardais Miss... ça répond pas vraiment à la question, mais j'ai envie d'en parler. Quand j'étais petite, je regardais Miss France à la télé. Jamais... De toute ma vie, vraiment jamais j'aurais cru participer à un concours de beauté. J'en suis très très fière aujourd'hui et ça me plaît beaucoup. Évidemment, il faut tomber sur les bons comités. Pour le moment, j'ai eu de la chance. J'ai jamais été titrée en tout cas pour les concours de Miss, pour les vrais concours de Miss, on va dire. J'ai jamais gagné pour Miss Pays de Seine en Champagne, donc le mois dernier. J'ai obtenu le prix du public, mais je n'ai pas été titrée, donc j'ai pas été dauphine ou élue Miss. J'ai été par contre élue première dauphine Miss Autorétro Bray-sur-Seine 2025. C'était un concours pin-up, donc il n'y avait pas vraiment une grosse organisation, c'était sur un événement, mais j'en suis très très fière. Il y a beaucoup de comités, du coup, ceux dont j'ai fait partie, c'est ouvert à tout le monde, peu importe la taille, peu importe l'âge. Alors évidemment, il n'y a pas de critères d'âge Donc ça, c'est vraiment super parce que moi, je ne fais pas 1m70. Et donc, par exemple, Miss France, je ne pourrais jamais participer. Mais déjà, ça aide beaucoup, beaucoup, beaucoup, beaucoup de femmes parce qu'il y en a certaines qui complexent sur leur taille. Il n'y a pas de critères de poids. Donc ça aide honnêtement à prendre confiance en soi. Il n'y a pas de critères. Tout le monde peut venir. Du moment que la personne est respectueuse envers les autres candidates, envers le comité. Donc j'apprécie beaucoup qu'il y ait d'autres comités, mais sans critères. Parce que ça permet à toutes les femmes de participer, de pouvoir se présenter et peut-être de reprendre confiance en elles.
6: SED, qu'est-ce que c'est ?
4: Le SED, du coup, c'est le syndrome des lards dans l'os. C'est un peu compliqué à prononcer. Moi-même, j'ai eu du mal. C'est une maladie génétique rare qui touche, on va dire, tout le corps. Pour ma part, je vais parler pour ma part parce que sinon, il y a beaucoup de cas différents. Pour ma part, je peux avoir mal n'importe où, n'importe quand. Il n'y a pas une seule journée où j'ai pas mal quelque part. Je suis malade depuis que j'ai 9 ans. Donc je vis avec la douleur, donc je m'y suis habituée. Je ne sens même plus quand je me bloque les côtes, donc c'est pour vous dire à quel point j'y suis habituée. Je peux tomber n'importe quand, mais ça fait quelques mois que ça m'est pas arrivé. Mais bon, c'est une précision importante quand même. Et je m'épuise facilement, j'ai aussi les problèmes aux poumons, au cœur, je suis tachycarde, je suis asthmatique. Mais le 7 c'est vraiment pour moi une maladie qui touche... tout le corps. Vraiment, c'est des grosses douleurs. J'essaie de vivre avec. Je suis en fauteuil roulant, du coup, parce que c'est une maladie également invisible. Parce que je peux marcher, du coup, comme je suis mannequin. Mais derrière, en loge, y a le fauteuil roulant qui est caché et on le voit pas. Mais parce que j'ai besoin de faire des pauses, parce que je peux pas rester debout trop longtemps. Sinon, j'ai des douleurs ou alors je suis fatiguée. Pour mon cas, en tout cas, il n'y a pas trop de différence. Handicap, pas parce que je suis en fauteuil. Maladie, pas parce que ça se guérira jamais. J'ai oublié de le préciser d'ailleurs.
5: Quel regard portent les gens sur les handicaps invisibles ?
4: Je vais pas faire une généralité, mais je pense que les trois quarts des personnes, ou en tout cas celles qui ne connaissent pas l'existence du handicap invisible, il est très mauvais. Hein. Je suis souvent, vraiment très souvent, obligée d'expliquer ce que j'ai. Pourquoi je peux me lever alors que je suis en fauteuil roulant. Je prends l'exemple de l'IUT. Et honnêtement, l'IUT, tout se passe très bien. Simplement, forcément, je suis dans le fauteuil et là, on me voit me lever. Les gens critiquent beaucoup, se moquent, parce qu'ils pensent que je le fais exprès. Non, je l'ai toujours dit, hein, une personne en fauteuil roulant n'est pas forcément une personne paralysée. Je peux bouger mes jambes, je peux marcher, mais il y a certains moments où j'ai besoin de m'asseoir. Alors c'est plus facile pour moi de rester debout en marchant que de rester debout sans rien faire. Ça par contre ça m'épuise très très facilement. Mais même quand je marche ça m'épuise, mais quand je reste sans bouger c'est très très fatigant. Donc je pense que le regard que les gens portent sur le handicap invisible est mauvais. Je pense que on n'en parle pas assez. Je pense que ça n'est pas encore assez connu malheureusement.
6: Vous sentez-vous militante ?
4: Je pense que je ne suis personne. Honnêtement, je suis pas connue, je suis pas... Mais justement, je veux montrer aux gens que c'est pas parce qu'on est en fauteuil qu'on peut pas sourire, qu'on peut pas vivre, qu'on doit être malheureux. Souriez. Il y aura toujours pire, il y aura toujours mieux, évidemment. Mais il y aura toujours pire. Là, je suis dans un fauteuil roulant et je passe ma vie à sourire. Même à l'hôpital, sur un brancard, quand je vais vraiment pas bien, les infirmiers me regardent, j'arrive à leur faire des blagues et du coup, la plupart du temps, on pense que je mens, mais non. C'est juste, j'essaie de garder le sourire malgré tout et je pense que c'est compliqué à faire, hein, j'en ai parfaitement conscience, mais je pense que c'est ce qui nous aide à avancer, à aller bien malgré notre handicap ou malgré notre différence. Donc oui, j'ai fait des vidéos sur YouTube il y a quelques années. Enfin, j'en fais encore, mais que l'été. Et je me rappelle, en fait, je fais des vidéos où je suis au lycée, où je me montre dans le fauteuil et où je montre que même si je suis dans le fauteuil, je fais des blagues, je garde le sourire, je souris et je profite de la vie. Et justement, bah, je fais ces vidéos pardon, pour bah, justement montrer aux autres personnes que bah, eux aussi, ils en sont capables.
5: Quels sont vos prochains projets ?
4: Alors, pour le moment, je pense que je vais... Bah, y a un shooting qui est prévu avec mon... Enfin, un photographe, pardon. Il y a un shooting qui est prévu avec un photographe. On n'a pas encore prévu de date. C'est surtout quand on est tous les deux disponibles. Quand moi, j'en ai envie. Mais en général, j'en ai envie. pour les concours de Miss, j'hésite à essayer Miss 3 Champagne Métropole. Parce que l'année dernière, je ne l'ai pas fait parce qu'on m'a dit « Non, Zen, ça ne sert à rien de le faire. Ça ne sert à rien, tu seras pas, tu gagneras pas. » Et ben, j'ai écouté cette personne. Et j'ai décidé de ne pas l'écouter cette année et de quand même tenter parce que ben, c'est pas à elle de décider si je dois gagner ou pas. Est-ce que j'ai d'autres projets ? Bon, certainement. Parce qu'honnêtement, j'ai beaucoup d'événements et je les ai pas tous en tête. Mais je dois avoir des autres événements pin-up où je déambule et où je suis sur scène. Je dois en avoir un cet été, je pense. Ou en tout cas, en septembre, ça assure. Mais j'ai pas forcément de... Disons que tous les événements que je fais, hormis les concours de Miss, évidemment, parce que ça, bah, c'est préparé, c'est au feeling. C'est, bon, il y a les dates, évidemment, mais c'est si je suis en forme aussi, surtout, parce que bah, y a des fois où je suis vraiment, vraiment fatiguée. Et si bah, je peux, si j'ai pas de rendez-vous médicaux.
5: Où peut-on vous suivre sur les réseaux ?
4: Un peu partout. YouTube, TikTok, Instagram... mon Facebook, je le donne pas parce que je veux un minimum de vie privée. Mon Snapchat, c'est pareil, on me le demande souvent et je refuse toujours. On me demande si j'ai un Snapchat. Je dis oui, mais je le donne pas. Parce que sinon, ça voudrait dire que les gens peuvent me suivre partout et j'ai vraiment... Mon Snapchat, c'est pareil, on me le demande souvent et je refuse toujours. On me demande si j'ai un Snapchat. Je dis oui, mais je le donne pas. Parce que sinon, ça voudrait dire que...

Nous allons maintenant écouter un titre du nouvel album de Riven qui s'intitule Sing for the Revolution sur Thème Radio.

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1: Émilie est venue nous parler de sa boulangerie, Pain et Gourmandise, située à Saint-Marin-en-Othe.
2: Bonjour, je m'appelle Valentine, je suis avec Ophélia. Pour les ondes positives, nous recevons aujourd'hui la boulangère et la pâtissière Émilie Schmitt. Bonjour, pouvez-vous vous présenter ?
3: Alors bonjour, je m'appelle Émilie Schmitt, j'ai 44 ans, je suis mariée, j'ai 3 enfants. Et donc je suis boulangère-pâtissière dans le hameau des Robins à Saint-Marin-en-Othe.
4: Où êtes-vous née et avez grandi ?
3: Alors je suis née sur Paris, dans le 15e. Et après, j'ai grandi à la campagne, un petit village entre Paris et Rouen, une centaine de kilomètres, dans un petit village de 600 habitants.
2: Quelles études avez-vous fait ?
3: J'ai un bac littéraire arts plastiques. Ensuite, j'ai un BTS étalagiste décoratrice. Et ensuite, j'ai un CAP floriste. Et après, je suis retournée dans le monde de la boulangerie-pâtisserie.
4: Qu'est-ce que vous a donné envie d'être boulangère ?
3: Mon mari. Tout simplement, lui, il était donc boulanger-pâtissier de métier pur. Voilà. Et quand moi, j'étais fleuriste, on a fait le choix d'ouvrir notre première boutique donc, sur Paris. Et rapidement, je l'ai rejoint dans la boutique pour pouvoir l'épauler.
2: Quel vendiez-vous dans votre boutique à Paris ?
3: Alors, je vendais tous les produits de la boulangerie-pâtisserie. Donc, ça allait du pain classique à la baguette tradition, les pains spéciaux. Donc, tout ce qui est la gamme de gâteaux. Donc, ça allait de l'entremets à l'éclair, le flan, le fondant. Mais aussi de la viennoiserie. Donc, croissant, pain au chocolat, brioche et des bonbons pour les enfants.
4: Pourquoi êtes-vous venu à Saint-Marin

0: voir en note. Qu'aimez-vous dans ce village?
1: Alors, entre Paris et Saint-Marc, il faut savoir que j'ai une autre boutique, c'est celle de Créteil. Donc là, à Créteil, j'avais aussi une boulangerie-pâtisserie avec mon mari. Et quand on a acheté la boutique, on a fait l'acquisition de notre ferme, donc c'est une petite ferme à Saint-Marc-en-Othe, en résidence secondaire. Quand on a vendu notre boutique à Créteil, on a fait le choix de venir s'installer à temps complet, donc sur Saint-Marc. Quand on est arrivé là, je me suis posé la question de savoir qu'est-ce que j'allais faire en fait. Est-ce que je rouvrais une boulangerie ou est-ce que je changeais complètement de métier? Et donc du coup, j'ai rouvert une petite boutique toute seule, puisque lui, mon mari, a changé de métier.
0: Pourquoi avoir fait le concours de la meilleure baguette tradition 2025?
1: Alors, pourquoi avoir fait le concours? Bonne question. Pour pouvoir m'évaluer et pour savoir quelles étaient mes capacités à faire du bon pain, en fait. Ce que je me suis dit, pourquoi j'y arriverais pas? Après, c'est des concours de circonstances qui font que j'ai été la première ce jour-là. On amène trois traditions. Donc, c'est vraiment le concours de la tradition et pas de la baguette, parce que c'est vraiment deux produits qui sont différents. Vous amenez trois traditions le matin, et puis après, vous revenez le soir pour voir le résultat. Alors, la tradition doit avoir certaines règles, donc c'est la longueur, le poids, le coup de lame. Et puis après, forcément, quand ils ouvrent, il faut un bel alvéolage, une belle mie, un peu de croustillance. Il y a des critères bien spécifiques.
0: Quels sont les ingrédients pour faire une baguette de pain? Quelles sont les différences entre une baguette normale et une baguette tradition?
1: C'est une bonne question. La principale différence entre les deux, ça va être la farine. C'est-à-dire que dans la baguette, tu as une farine avec des améliorants dedans. Donc l'améliorant, ça va être des produits chimiques qui vont faire que ta baguette se tient grâce à des produits chimiques. La tradition, c'est vraiment de la farine de tradition, donc c'est un label qui est déposé, tu n'as pas de produits chimiques dedans et après tu as un procédé bien spécifique. Donc dans la tradition, tu as la farine, tu as de l'eau, tu as de la levure et du sel. Tu as que ces quatre ingrédients-là qui vont rentrer en jeu dans le procédé de la recette. Après, en fait, la baguette, il va avoir les quatre mêmes ingrédients, mais c'est vraiment la différence, c'est la farine, en fait. Dans la farine est déjà incorporé les améliorants et l'acide ascorbique, le 112, le machin, enfin tout ça, quoi.
0: Que vendez-vous dans votre boutique?
1: Bonne question. Alors, dans cette petite boutique-là sur Saint-Marc, donc je suis toute seule à la fabrication. Donc, je fais du pain, donc de la tradition, mais je fais du pain au levain, du pain au maïs et du pain de seigle avec des céréales. Et le week-end, je fais de l'épeautre et du petit épeautre. Je fais aussi de la viennoiserie, donc brioche, croissant, pain au chocolat, viennoise, enfin tout ce qu'il y a à la viennoiserie. Et le week-end, je fais de la pâtisserie. Et donc, parce que comme je suis toute seule, je ne peux pas faire une gamme très grande. Je fais 2-3 sortes de gâteaux seulement le week-end et je change régulièrement. Vous pouvez manger sur place et donc du coup, il y a café, thé, chocolat chaud, jus de pomme.
0: À quelle heure commencez-vous votre travail?
1: 3h30 et 4h30. Je commence de bonne heure. Après, l'heure est en fonction de si j'ouvre la boutique ou pas, parce que le lundi et le mardi, je suis fermée en boutique. Donc c'est vrai que j'ai moins de pression de me lever tôt. Et après, j'ai les livraisons. Donc voilà, c'est pour ça que je me lève tôt aussi. Et comme derrière, il faut que j'ouvre la boutique. Parce que je suis aussi à la vente. Je me couche, il est 22h, 22h30. Mais je fais la sieste. Je fais un quart d'heure, 20 minutes tous les jours. Mon rythme est fait comme ça, ça me suffit. Même quand je mets 30 minutes à sonner sur mon réveil, au bout de 15-20 minutes, je suis réveillée et je suis bien. Donc.
0: Quand votre boutique est-elle ouverte?
1: Alors, les jours de la semaine, je suis ouverte du mercredi au vendredi, de 10h à 13h. Et le samedi et le dimanche, je suis ouverte de 8h à 13h. Donc jamais l'après-midi. En fait, l'année dernière, j'étais ouverte, je rouvrais les après-midi parce que j'ai trois filles, donc ma petite dernière est encore en primaire, donc j'allais la chercher à 17h.

0: c'est toujours mieux pour progresser. Et c'est vraiment le... Bon, ce que je retiens des premières parties, c'est ça. C'est les conseils, les rencontres, parce qu'il y a eu des rencontres vraiment trop cool. Mais c'était souvent ça, parce qu'en fait, c'était souvent à la même salle, c'était souvent trois fois plus. Donc en fait, bon, c'est la salle, évidemment, pour moi, elle est mythique, mais, puisque c'est là où j'ai commencé. Mais je veux dire, le truc qui m'a le plus marqué, c'était voilà, les conseils avec les rencontres avec les humoristes.
1: Parce que ouais. On va penser que les groupes qui jouent en tête d'affiche,
0: ils sont pas là. Bah, il était là. Il était derrière moi. Je le voyais. Enfin, je le voyais. Si, je le voyais parce qu'en fait, il y a les rideaux comme ça. Donc, le public ne voit pas. Mais moi, je les vois. Donc, il y avait le gros chronomètre parce qu'il fallait pas que je dépasse le temps. Et je le voyais derrière comme ça. Et en plus, après, j'ai eu des vidéos où on le voyait me regarder. Donc, je sais qu'il a regardé. Puis, il m'a fait des compliments. Alors, je pense quand même qu'il a regardé. Mais il y en a, pardon, mais il y en a des fois, ils sont vraiment sur le côté de la scène et tu vois qu'ils te regardent. Tu vois, donc là, tu sais que t'as pas intérêt de faire n'importe quoi parce que tu chauffes le public pour eux après. Donc des fois, c'est un peu stressant.
1: Est-ce que c'est bienveillant de faire ça?
0: Bah, je sais pas. Moi, c'est vrai, je sais pas trop. Après, souvent, ceux qui m'ont regardé, c'est des humoristes avec qui je m'entendais bien. Tu vois, ils étaient pas du tout dans la moquerie, dans le. Enfin, il y en a qui ont été méchants. Je ne peux pas citer, mais il y en a qui n'ont pas été hyper cool et qui m'ont dit oh, finalement, tu feras que 5 minutes et tu dis pas de gros mots. Enfin, ils m'ont tout briefé alors que bah, j'ai l'habitude quand même, les premières parties, je fais toujours la même chose, ça va toujours. Et eux, juste avant que je monte sur scène, ils m'ont tout changé, le temps. Parce que du coup, 5 minutes, c'est beaucoup plus court. Donc tu dois changer toutes tes blagues et tout. Mais sinon, j'ai jamais eu de gens malveillants en tout cas. Mais sinon, il y en a qui, effectivement, des fois, t'écoutent pas. Hein. Ils sont dans les loges, voilà. Mais par exemple, Malik Bentala, Manu Payet, ils étaient sur le côté, ils me regardaient. Et puis ensuite, ils m'ont donné des conseils et tout. Donc je sais que c'était bienveillant, ça.
2: Quelle est votre méthode pour écrire des sketchs?
0: Alors moi, je suis quelqu'un qui n'est pas du tout organisé. À l'école, j'avais beaucoup de mal à avoir des méthodes. Donc... D'ailleurs, j'en parle dans mon spectacle, c'est pas là où je peux vraiment donner des leçons. Mais en fait, par exemple, mon spectacle, j'ai mis 2 ans et demi, 3 ans à l'écrire parce que c'est dur. Moi, je suis dyslexique en plus, donc du coup, des fois, même pour écrire, je galère un peu, je me trompe de mots, j'ai du mal à me concentrer, donc je commence à écrire, après je vais boire un coca et j'arrête. Enfin voilà, c'est très long pour moi d'écrire et j'ai pas vraiment de méthode. Après, quand vraiment il faut que je m'y mette, j'écris des mots, de thèmes que je vais aborder. Je développe ensuite les blagues qui me viennent et ensuite les blagues qui me viennent par rapport à ce sujet, je les teste en comedy club. Donc je vais, par exemple, je vais sur un passage de 8 minutes, je vais faire 3 minutes de nouvelles blagues, je les enregistre sur scène parce que quand tu sors de scène, tu te rappelles plus ce qui a marché et je les réécoute et ce qui a marché, je garde et ce qui n'a pas marché, je rechange pour voir un peu comment on peut améliorer ça. Mais j'écris des mots, des thèmes, je développe un peu et ensuite je teste sur scène. Voilà. J'écris tout. J'ai tout fait, la mise en scène, les lumières, la musique, tout. Je fais tout toute seule. La technique, c'est pas moi quand même, parce que je suis sur scène. j'ai un ingé son. Non, mais je comprends ce que tu voulais dire, je me suis mal exprimée. Oui, c'est ça. Bah, il fait la même, il fait les deux, le gars. Moi, ouais, il fait les deux. Non, mais c'est plus simple. Mais parce que tu sais, maintenant ils ont des machines qui préenregistrent les lumières, donc en fait par exemple il sait que à mon entrée ça va être truc qui tourne, il appuie là, ça le fait tout seul, tu vois. C'est vrai, t'as raison, dans les très grandes salles, moi j'en suis pas là, mais c'est vrai, t'as raison, c'est vrai. Ah bah à Reims ils étaient deux, effectivement, t'as raison, ils étaient deux, c'est vrai.
3: Avez-vous des modèles d'humour?
0: Des humoristes, du coup. Ouais. Alors, j'ai évidemment Gad Elmaleh, comme je vous ai dit tout à l'heure. J'aime bien aussi Florence Foresti. Ça, c'est vraiment les humours qui me parlent le plus. Après, il y a un humoriste qui est arrivé plus tard, qui s'appelle Roman Freycinet, qui est encore jeune. Il est même plus jeune que moi. Lui, il a fait l'École nationale de l'humour au Canada. Et je l'ai découvert quand je suis allée à Montréal, justement. Et ensuite, je l'ai suivi quand il était en France. Et il a un humour... un peu absurde, il fait de l'humour absurde, c'est-à-dire qu'il parle de choses... par exemple, il va vous raconter une histoire de sauterelle qui parle, enfin, ça n'a pas trop de sens là, ce que je dis, mais c'est pour vous dire un peu l'absurde, c'est au-delà des blagues qu'on entend, le basique, quoi, quand c'est sur le métro, machin, bon, ça, c'est un peu ce qu'on entend tout le temps, et lui, il va faire de l'absurde, donc il va faire des trucs un peu imaginaires, des blagues un peu imaginaires, et je trouve que c'est hyper intéressant comme thème. Voilà, lui, j'aime beaucoup.
2: Alors, je ne le savais pas, mais vous avez fait le Jamel Comedy Club aux côtés de Jamel Debbouze. Comment s'est passé le tournage du Jamel Comedy Club ?

0: Eh ben, j'étais très stressée, je vous cache pas. Surtout que j'y suis allée en train, donc du coup, j'avais le temps de réfléchir un peu à comment ça allait se passer. Souvent, quand je vais à Paris, il y a des retards de train, tout ça. Donc là, j'étais un peu stressée. Surtout que j'ai fait les répétitions quelques jours avant et je suis arrivée en retard. Donc je me suis dit, oula, si le jour du tournage, ça me fait pareil, ça va être compliqué. Non, ça s'est très bien passé. L'équipe était hyper bienveillante, ils te mettent à l'aise, ils sont, enfin, ils font tout pour que tu n'aies pas de stress. Et puis c'est impressionnant parce que évidemment t'as beaucoup de personnes qui s'occupent de toi, t'as l'autre qui te met, qui te passe le micro, celui qui te dit alors tu vas rentrer à ce moment-là, regarde cette caméra-là, regarde cette caméra-là. Quand on t'appelle, il y avait plusieurs entrées, donc il fallait que je passe à une entrée principale. Enfin, vraiment, c'était une très belle expérience. Et ce qui était impressionnant, c'est que du coup, il y avait des invités. Je ne sais pas si vous avez déjà vu, mais sur le côté, il y a un bar éphémère qu'ils installent pour le tournage et ils invitent des personnes connues. Et du coup, bah, c'est quand même impressionnant de jouer devant des gens connus. Et Jamel Debbouze est venu s'asseoir pendant mon passage, donc j'étais quand même un peu impressionnée. Hein. Donc voilà, mais c'était très cool. Le 3 juillet, ouais. Bah, je crois que maintenant ils en font tout l'été, tu vois, un peu tout l'été, ouais.
1: Quels sont vos projets à venir?
0: Ben là, je vais aller jouer à Bordeaux au mois de juillet. Je dois sûrement aussi retourner à Aix, en Provence et Marseille en août. Et sinon, j'ai des dates en septembre. Je joue à Saint-Malo. Et Rouen, je crois, je sais même plus, faut que je regarde, mais voilà, j'ai plusieurs dates et j'ai mon spectacle le 24 septembre, 3 fois plus.
1: Bah, merci Marie pour venir visite et à bientôt.
0: Ah, et ben, merci à vous parce que j'ai passé un très bon moment et puis j'espère à très bientôt.
2: Et t'es toujours bienvenue ici.
0: Oh, t'es trop mignon toi, merci beaucoup.

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1: Clara est une actrice auboise. Elle est venue parler de doublage et de cinéma.
2: Bonjour, c'est Guillaume. Je suis avec Syra et Damien pour les ondes positives. Nous recevons aujourd'hui la comédienne Clara Ibon. Bonjour, pouvez-vous vous présenter ?
3: Bonjour, je m'appelle Clara Ibon, j'ai 28 ans, je suis comédienne au théâtre, au cinéma et en doublage. Je suis originaire de Troyes, j'ai toujours vécu ici et j'ai toujours adoré incarner des personnages et faire vivre des émotions aux spectateurs, donc c'est pour ça que j'ai décidé de devenir comédienne.
0: Qu'est-ce qui vous a donné envie d'être comédienne ?
3: Je fais du théâtre depuis que j'ai 11 ans. Je ne sais pas vraiment ce qui m'a donné envie, mais en tout cas, j'ai toujours adoré être sur scène. J'aime ce que je ressens quand je suis sur scène. J'aime délivrer des émotions, incarner des personnages. Donc en fait, c'est quelque chose qui est tellement naturel pour moi que j'ai décidé d'en faire mon métier, parce que j'adore quand je joue.
4: Est-ce que le doublage est votre activité principale ?
3: Alors, ça fait partie de mes activités, mais non, c'est pas mon activité principale, parce que c'est très difficile de travailler en doublage et de s'intégrer dans ce milieu qui est assez fermé. Donc, je fais principalement du théâtre avec une compagnie qui est basée sur Nogent, et un petit peu de cinéma, notamment quelques figurations forcément, parce que ça fait des cachets facilement. J'ai également eu quelques rôles, petits rôles, dans des longs-métrages, dans des courts-métrages. Voilà, mais c'est pas mon activité principale, mais j'aime beaucoup faire du doublage, c'est quelque chose qui me plaît beaucoup, parce que j'adore modifier ma voix. Ça me fait rigoler. Donc j'aime beaucoup faire ça.
0: Qu'avez-vous appris dans votre école de doublage ?
3: J'ai appris à bien placer ma voix en fonction de la situation dans laquelle est le personnage à l'écran. Par exemple, on ne fait pas du tout la même chose avec sa voix si le personnage est dehors ou à l'intérieur. Il faut aussi apprendre en fait à ne travailler qu'avec la voix, parce que quand on est en doublage, on est derrière une barre, il y a un micro et on ne peut pas bouger de cet endroit. Donc par exemple, si le personnage est en train de courir, derrière notre micro, on ne peut pas être en train de courir en même temps parce que ça fait trop de bruit. Donc il faut arriver à faire comme si on était en train de courir dans notre voix. Je ne sais pas si je suis très claire, c'est un petit peu bizarre dit comme ça. Mais il faut qu'on ait l'impression que le personnage est en train de courir sans courir. Donc c'est des techniques assez compliquées, c'est des techniques de respiration, etc. Des petites techniques à apprendre. Et puis mine de rien, on n'y pense pas forcément quand on ne connaît pas la technique du doublage. Et en fait, c'est quelque chose de très précis.
4: Après avoir tourné et doublé des films, pensez-vous vouloir réaliser les vôtres ?
3: C'est une bonne question. Je ne me suis jamais trop posé la question. J'aime beaucoup être devant la caméra pour le coup. Et j'avoue que je ne connais pas bien le monde de derrière la caméra. Mais ça pourrait potentiellement m'intéresser. Je me suis jamais posé la question, mais pourquoi pas ?
2: Le théâtre est-il plus difficile que le cinéma ou le doublage ?
3: Je dirais pas plus difficile, je dirais que chaque branche de comédienne a sa particularité. Au théâtre, on est beaucoup plus expressif, on sort beaucoup plus de choses et d'émotions, alors qu'au cinéma, si on faisait comme au théâtre, ça rendrait un petit peu ridicule, il faut être beaucoup plus naturel comme dans la vie de tous les jours. Et puis le doublage, encore une fois, tout passe par la voix, donc c'est encore une technique différente. Donc je dirais pas que c'est plus compliqué, surtout que moi j'ai commencé par le théâtre, donc c'est quelque chose qui est assez, je vais pas dire inné non plus chez moi, mais c'est quelque chose en tout cas qui est assez naturel pour moi. Donc je trouve ça pas particulièrement plus difficile, c'est juste différent.
0: Comment se passe une session d'enregistrement de doublage ?
3: Alors on est avec la personne qui dirige le plateau, qui s'appelle le directeur artistique ou la directrice artistique, qui a choisi ses comédiens en amont et qui du coup nous dit « Ah tiens, Clara, tu vas faire tel personnage à l'écran. » Donc elle nous explique un petit peu le contexte dans lequel est le personnage. Par exemple, là, elle vient de se disputer avec son frère, donc là, elle est en train d'en parler avec son ami, donc elle est un petit peu bouleversée, etc. Elle nous plante le décor, on va dire. Et nous, du coup, suite à ça, là, on regarde une première fois la scène passée en version originale, donc ça peut être en anglais, mais moi j'ai doublé par exemple des séries italiennes et espagnoles. Donc on regarde en premier l'émotion des personnages en VO du coup, et ensuite une fois que c'est bon, qu'on a compris l'enjeu de la scène, etc., on dit à la directrice ou au directeur artistique qu'on est prêt, et là du coup on enregistre. Et en fait, en dessous de l'image, il y a la bande rythmo avec le texte traduit en français qui passe, et donc il faut jouer ce texte sur l'image.
4: Comment se passe une journée de tournage d'un film ?
3: Alors ça dépend, on peut être... Déjà on reçoit une convocation. Si on est dans la figuration par exemple, on reçoit une convocation la veille pour savoir à quelle heure arriver. Donc on arrive à l'heure demandée, donc ça peut être des fois 11h du matin comme 17h et on peut terminer 8h plus tard, donc des fois ça se termine dans la nuit, enfin ça dépend. Et donc on arrive sur le plateau, on vient s'enregistrer auprès des chargés de figuration qui notent qu'on est bien là. Si jamais on a dû amener nos propres vêtements, parce que ça arrive bien souvent en figuration de devoir jouer avec ses propres vêtements, ils nous ont évidemment envoyé un brief avant. Donc on arrive et il y a les personnes qui sont chargées des costumes qui regardent si les vêtements conviennent bien, etc. Ensuite ils nous alignent tous pour vérifier qu'on n'est pas trop tous habillés pareil, qu'il n'y a rien qui détonne dans le paysage. Et ensuite en figuration on attend beaucoup et de temps en temps on est appelé pour aller sur le plateau. Donc là on nous place et on nous dit tiens toi tu vas, on te donne un verre et on dit tiens toi tu discutes avec telle personne pendant qu'il y a la scène qui se déroule derrière. Voilà, ça c'est pour la figuration. Et après, en tant que comédien, c'est à peu près pareil, sauf qu'en général, on arrive un peu avant parce qu'on est maquillé, coiffé, vu qu'on est vraiment à l'image et qu'on nous reconnaît. Bien souvent, en figuration, on est flou au fond. Donc là, c'est pas très gênant si on nous reconnaît pas et si on n'est pas bien coiffé, pas bien maquillé. Bon, évidemment, on n'est pas non plus échevelé, hein, mais c'est un petit peu moins grave. Et donc, en tant que comédien, on arrive plutôt au HMC, on appelle ça. Donc, c'est habillage, maquillage, coiffure. On nous prépare. Ensuite, on va sur le plateau à un horaire qui a été défini au préalable. Et puis, on fait les prises qui ont été prévues en fonction du plan du réalisateur ou de la réalisatrice. Donc, ça dépend après du type de rôle. Mais moi, par exemple, il y a un tournage que j'ai fait il n'y a pas longtemps sur 3. Je suis arrivée à 17h au HMC et je suis repartie à 21h. On a tourné pendant environ 1h30 en faisant 3 plans différents, à chaque fois plusieurs prises, etc.
2: Que vous apporte le fait de faire du bénévolat ?
3: Je fais beaucoup de bénévolat dans la région parce que je trouve ça important de pouvoir encourager les personnes qui se lancent en réalisation, qui ont des projets et qui veulent les réaliser. Et j'aime beaucoup les ambiances de tournage bénévole parce qu'on est tous là pour une envie commune de créer le projet. Et en général, ça se passe vraiment bien. Donc c'est des tournages que j'apprécie beaucoup faire. Et par ailleurs, derrière, une fois que le film est réalisé, monté, etc., moi, ça peut me faire des images pour ma bande démo. Donc je peux réutiliser les images pour les montrer et montrer comment je joue au directeur de casting. Donc j'aime beaucoup faire des projets bénévoles. Je suis adhérente dans l'association 3 Dimensions. Oui, je suis adhérente à l'association 3 Dimensions avec qui j'ai fait beaucoup de projets. J'aime beaucoup ce qu'ils font. Et je suis également moi-même bénévole dans une association, alors ça n'a rien à voir, mais qui s'appelle Les Petits Frères des Pauvres, qui accompagne des personnes âgées en situation d'isolement. Donc on leur rend visite, etc. On organise des activités à l'extérieur qui peuvent leur faire plaisir, aller au cinéma, aller faire un pique-nique, des choses comme ça. Et c'est quelque chose que j'ai toujours voulu faire. Je me suis dit que quand j'aurai du temps à accorder aux autres, je le ferai.
0: Votre activité nécessite-t-elle, elle, beaucoup de dépassements ?
3: Alors ça m'arrive, notamment des déplacements, des allers-retours sur Nogent, parce que je travaille avec une compagnie de théâtre qui est basée à Nogent. Ils ont un petit théâtre à côté de chez eux où on répète nos pièces. Donc ça m'arrive de faire beaucoup d'allers-retours à Nogent. Et je fais également des voyages sur Paris, forcément, notamment quand je vais démarcher pour le doublage ou quand j'ai des projets là-bas. Donc oui, mine de rien, je fais quand même pas mal de déplacements. Ça m'arrive de trouver du travail sur 3. Il y a quelques films qui sont tournés dans la région. Donc dans ces cas-là, en général, j'essaye de m'intégrer dans le projet. Et je travaille également avec une entreprise qui s'appelle Loisirs Immersifs, qui fait des Cluedo géants, qui fait des animations, etc. Donc j'essaie de travailler avec Aurore, qui dirige Loisirs Immersifs. Je travaille aussi au Théâtre Équestre de Champagne, qui est basé à Radonvilliers. Donc c'est pareil, c'est local, mais bon, ça m'oblige quand même à faire quelques allers-retours. Oui, c'était moi qui faisais la conteuse. Donc oui, mine de rien, aller Radonvilliers, c'est quand même à 40 minutes de route. Donc quand on fait les répétitions, etc., il faut que je fasse les allers-retours là-bas.
4: Avez-vous un modèle dans la vie ?
3: Alors là, c'est une excellente question. Pas tellement. Non, j'ai pas spécialement de modèle. Alors j'ai forcément des acteurs, actrices que j'admire beaucoup, notamment, alors c'est pas des actrices françaises, mais j'aime beaucoup Meryl Streep, qui m'inspire beaucoup. Je trouve que c'est une excellente comédienne. Et Anna Taoué aussi. Elles sont toutes les deux d'ailleurs dans Le Diable s'habille en Prada, c'est peut-être pour ça. C'est un de mes films préférés, donc je pense que c'est pour ça. Et il y a beaucoup de personnes qui disent que je lui ressemble en plus. Bon, c'est pas forcément vrai, mais en tout cas, c'est des deux actrices que j'aime beaucoup. Alors, je sais pas si c'est des modèles, mais je suis très, très admirative de leur carrière.
2: Quel film avez-vous préféré doubler ?
3: Alors, j'ai pas doublé de films, j'ai doublé des séries. Et je pense que ma préférée, c'était une série italienne qui s'appelle Lydia fait sa loi. C'était dans la saison 3. J'avais un petit personnage une jeune fille. Et j'ai beaucoup aimé la doubler parce qu'il y avait une scène où elle devait vraiment hurler très fort. Et j'ai adoré faire ça.
0: Avez-vous envisagé une autre voix que celle du doublage?
3: Alors oui, avant d'être comédienne, je travaillais dans les ressources humaines. Et c'est une carrière que j'ai beaucoup aimée aussi, parce que je suis quelqu'un qui est assez organisé dans la vie de tous les jours. C'était un métier qui me correspondait plutôt bien. Et j'ai travaillé dans une moyenne entreprise, on va dire, et j'aimais beaucoup pouvoir être disponible pour les personnes de l'entreprise. C'est quelque chose qui me correspond aussi beaucoup. Donc oui, j'ai envisagé de travailler dans les ressources humaines. Et voilà.
4: Comment trouvez-vous du travail dans le doublage ?
3: Alors, c'est pas évident. Il faut connaître un petit peu les directeurs et les directrices artistiques, leur envoyer notre travail. Et surtout, en fait, ce qu'il faut beaucoup faire, c'est aller dans les studios de doublage sur Paris et les rencontrer en face-to-face, on peut dire, pour discuter avec eux, qu'ils entendent notre voix, etc. Et le mieux, c'est de les rencontrer aussi dans le cadre des formations, parce que bah, là, ils ont l'occasion de voir comment on travaille et potentiellement nous rappeler après si notre voix peut correspondre à l'un de leurs projets.
2: Qu'est-ce que vous aimez le plus dans votre métier ?
3: C'est le fait de pouvoir incarner plein de personnages qui ne me ressemblent pas forcément. Et j'adore pouvoir incarner des personnages et des émotions de la vie de tous les jours pour que les spectateurs soient touchés par certains sujets. Moi, j'aime beaucoup quand ce qu'on fait parle aux gens. Et quand les spectateurs, à la fin d'une pièce de théâtre ou quand ils ont vu un film, viennent me dire qu'ils ont aimé, qu'ils ont été touchés, qu'ils ont compris certaines choses, c'est pour ça, moi, que je fais ce métier-là. J'adore incarner des émotions et les transmettre.
0: Regardez-vous les films en version originale ou en version française ?
3: Ça dépend. Il m'arrive quand même beaucoup de regarder en version française parce que j'ai un petit défaut professionnel maintenant, c'est que je reconnais beaucoup les comédiens. Donc je dis « Ah tiens, c'est un tel, ah tiens, c'est une telle ». Donc ça c'est « Ah bah oui, elle est aussi dans tel film, tel film, tel film ». Et des fois je me concentre sur la façon dont ils ont procédé pour faire le doublage. Donc je regardais beaucoup en version française. Mais depuis quelques temps, comme j'essaie d'améliorer notamment mon anglais, j'essaye de regarder beaucoup plus de versions originales en anglais. Donc je dirais que c'est partagé.
2: Merci Clara Hibon d'être venue nous voir et à bientôt.
3: Et bien merci à vous de m'avoir invitée dans votre émission. Ça me fait très plaisir de pouvoir répondre à vos questions. Je vous souhaite une très bonne fin de journée.
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1: Passez de bonnes vacances au frais.

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0: au rayon des mots d'urgence. Et maintenant me revoilà avec le deuxième dans les bras. Faites bien des écoutes d'avance, le troisième j'y arriverai peut-être pas.
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0: 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Il est 18h. 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
1: Bonjour et bienvenue dans les rendez-vous de la Maison du Boulanger. Comme chaque semaine, je reçois Franck pour nous parler un petit peu des sorties. Bonjour Franck.
2: Bonjour à toutes et tous.
1: Alors de quoi tu vas nous parler cette semaine ?
2: Eh bien on va continuer hein, sur Troyes en Seine puisqu'on est en plein milieu de ce festival. Hein, donc petit retour sur ce qui s'est passé donc le week-end dernier. Hein, vendredi donc on avait du Odissiba, place Langevin, Ostinata, place Jean Jaurès, le collectif Segrouve à l'église Sainte-Madeleine et Rock'n'Rose, place de l'Hôtel de Ville. Donc un programme chargé, voilà, tout s'est bien passé, pas de problème de météo, un petit peu chaud malgré tout, mais c'était supportable. Samedi, Doblé, donc un spectacle de danse, hein, place Saint-Rémy, le trio Jeux d'Anche à l'église Sainte-Madeleine et Phil J.L. Robert, donc place de l'Hôtel de Ville. Pareil, hein, ça s'est très bien passé. On a eu beaucoup de monde ce week-end. On était vraiment très satisfait de la participation des gens. Et puis dimanche, on a eu Philippe Laurent avec le premier rendez-vous musette de ce festival.
1: Super. Alors, je crois que pour ce week-end de prochain, ça va être aussi chargé.
2: Oui, c'est chargé aussi. Hein. Donc, on attaque vendredi avec Entre Nous, place Jean Jaurès. Hein. Donc, Entre Nous, c'est un groupe de pop-rock qui fait de la reprise. Hein. Donc, vous connaîtrez tous les morceaux. Dernier Touriste, donc, qui est un groupe avec un Troyen d'origine. Donc, c'est de la pop. Hein. C'est vraiment très sympa. C'est très estival. Ce sera place Langevin à 20h. Et ensuite, place de l'Hôtel de Ville à 21h. Carpe Diem, donc, qui est également un groupe pop-rock de reprise qui nous vient de Troyes. Ensuite, samedi, on aura donc un spectacle de danse à 18h place Saint-Rémy avec Résonance. À 20h, l'église Sainte-Madeleine, donc on a une grande concertiste hein, de nombreux prix. Blandine Wallmann, c'est vraiment une artiste accomplie donc qui nous fera un concert à l'église Sainte-Madeleine à 20h. Et à 21h, un concert de blues avec Lorenzo Sanchez donc qui nous vient en voisin puisqu'il est de Chaumont. Voilà, et dimanche, 11h, kiosque du Jardin du Rocher avec French Touch. Hein, donc de la chanson swing années 30. Et puis notre deuxième rendez-vous enfant au jardin du musée d'art moderne à 15h45 avec Ethel et la rencontre du petit peuple de la forêt. Hein, voilà, donc je rappelle que ça se passe sous les arbres, donc si jamais il y a un petit peu de soleil, on est vraiment très bien, il fait frais, on est de quoi passer un très bon moment. Et voilà pour ce week-end.
1: Eh ben c'est super, je crois que de nombreux rendez-vous nous attendent, le choix est grand. Il est possible d'en faire le maximum. Eh bien, on se souhaite une super semaine et on se dit à la semaine prochaine.
2: À la semaine prochaine.
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1: Il est 19h.
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3: Bonjour à toutes et tous, bienvenue dans l'info du jour. Le groupe Dernier Touriste se produira sur la scène de Troyes en Seine. Ce sera vendredi 17 juillet à 20h, place Langevin. Et pour en parler, eh bien, nous sommes avec Lola, Thibaut et Antonin du groupe Dernier Touriste. Bonjour à tous les trois.
4: Bonjour.
5: Bonjour.
4: Bonjour.
3: Comment est né le groupe ? On va commencer par cette première question.
5: Alors le groupe est né d'une rencontre à Paris il y a 10 ans, dans une école de musique. Et on s'est retrouvés juste après le confinement, tous ensemble, un petit peu par hasard, dans un lieu assez magique en Ardèche, qui est un ancien moulin, et dans lequel on a tout de suite mélangé les idées et créé des chansons. On voulait être compositeur et auteur de nos propres chansons à ce moment-là.
3: Donc vous êtes parti dans un univers plutôt pop ?
5: Exactement, oui. Pop, on aime bien le définir, pop solaire,
4: balnéaire,
6: sucré,
5: vagabonde.
3: Voilà. Pourquoi ce nom, Dernier Touriste ?
5: Alors, c'est un petit peu venu par hasard. En fait, on avait un univers assez porté sur le voyage, sur la poésie, sur la nature, les animaux. Et on avait une chanson qui traînait sur, quand on a fait notre premier EP, qui s'appelait Dernier Touriste. Et ça s'est un petit peu révélé comme ça, voilà, tombé du ciel en se disant... ce serait notre nom de groupe.
3: Ah. Vos inspirations du coup ?
6: Musicales ?
3: Oui.
6: Alors, ce serait plutôt M, Polo & Pan, Feu Chatterton. Après, ça remonte aussi à des choses plus anciennes telles que Magma.
5: Ouais.
6: Moi, c'est beaucoup Maxime Le Forestier. Enfin, beaucoup de choses.
5: La génération de nos parents, ouais, qui nous a bien influencé, ouais, aussi beaucoup.
3: Donc vraiment, ça s'étend un petit peu à tous les styles musicaux ?
5: Complètement, oui. Et c'est vrai qu'on suit beaucoup l'actualité de ce qui se fait et on est toujours porté par des nouvelles choses. Ça foisonne beaucoup artistiquement en ce moment avec des mélanges incroyables et ouais, on est ouvert à tout.
3: Alors cette invitation au voyage, elle se fait comment ? Qui écrit ? Qui compose la musique ?
5: Alors moi, je vais plutôt être autour de l'auteur des écritures.
3: Donc Antonin.
5: Pardon. Des paroles. Et après, Thibaut et Lola sont aussi beaucoup sur la composition et la production. Et Lola aussi écrit un petit peu, commence à écrire pour ça.
6: Oui, puis je vais m'occuper aussi de tout ce qui va être graphisme ou alors de réfléchir pour un concert, les tenues, enfin aussi l'habillage du projet.
3: Parce que là, ça y est, c'est lancé. Vous êtes né en 2024, vraiment ?
5: Ouais, hein,
3: avec
5: ça.
3: La sortie du premier EP quand on s'était vu à l'époque.
5: Exactement, oui.
3: Et puis là, vous allez un petit peu partout en France.
5: Oui, on a eu l'occasion de partir un peu en Ardèche.
7: Ouais, un petit peu en Ardèche. On a essayé de toucher un peu le sud aussi avec la côte d'Azur et tout ça là.
5: qui va bien avec Dernier Touriste.
7: Avec Dernier Touriste, ouais, c'est ça.
3: Parce que le seul Troyen, c'est Antonin. Les deux autres, une Parisienne, un Ardéchois.
7: C'est ça.
6: Faut pas le dire,
7: voilà.
6: C'est ça.
7: C'est la rencontre des touristes.
3: Et puis finalement, vous êtes pas mal en Ardèche pour bosser. Pour créer.
5: Oui, on a cette liberté là-bas de prendre le temps qu'on veut, d'avoir l'espace
6: et
5: qu'on
6: l'espace,
5: veut.
6: Ouais.
5: Et beaucoup de matériel. Thibaut, qui est là-bas depuis sa naissance, a accumulé beaucoup de matériel sonore, de technique aussi.
7: Des instruments un peu,
5: instruments.
7: Un peu d'ici et d'ailleurs. Ouais.
3: Et comment... pour les paroles, tu t'inspires de quoi, Antonin ?
5: Bah, je viens beaucoup de la poésie classique, romantique. Donc je m'inspire un petit peu de ça, j'étais beaucoup sur les mots, la sonorité des mots. Et là, de plus en plus, j'aime bien faire sens à vraiment ce que je ressens. Donc c'est sans se poser la question d'avoir des rimes, ça peut être de la prose comme ça, lancée sur le papier. Et je travaille beaucoup sur l'émotion qui me vient, l'émotion et un petit peu aussi le climat actuel, sans être une poésie engagée, d'avoir une sensibilité sur le monde qui nous entoure, sur les enjeux de ce nouveau monde qu'on attend toujours.
3: Tout en maniant la langue française, hein, toujours.
5: Toujours, ouais. Ça, on a pris parti tous les trois, ça nous tient vraiment à cœur.
3: Donc là, vous serez sur la scène, enfin sur Troyes en Seine. Donc la scène de Troyes en Seine. Ça sera ce vendredi 17 juillet à 20h, place Langevin. C'est une première pour Troyes en Seine.
6: Oui, c'est une première. Il y aura plein de nouveaux morceaux aussi. Donc on arrive chargé de plein d'émotions. Et ça va être super.
3: Oui, parce que vous avez un nouveau single et un clip qui vont arriver à la rentrée.
5: Exactement, ouais. Oui, oui. On sort d'un tournage d'un clip qui était super bien. On a pris le parti d'avoir des enfants dans le clip. On appréhendait un petit peu la chose, mais en fait, ça s'est super bien passé. Les enfants sont arrivés, on devait leur faire chanter cette chanson qui sortira. Donc, ils l'ont apprise en 10 minutes et restituée devant la caméra. C'était un bonheur.
6: Puis, c'était se rapprocher de notre enfance. C'était un très beau moment.
3: Ouais. Donc, elle parle de quoi, cette chanson ?
5: Elle parle du temps. Du temps qui passe.
6: Des promesses qu'on se fait pour l'avenir, qu'on s'est fait quand on était petit.
3: Et donc, on aura peut-être la primeur de l'entendre ce vendredi ?
5: Ah, exactement, oui. Oui, oui, oui. Venez, venez.
3: Alors, vous serez là ce vendredi au festival 3 en scène. Ensuite, le 23 juillet. Pour ceux qui louperaient ce vendredi, bien rendez-vous sur le festival Migène Plage, ça sera à 17h pour vous.
5: Exactement, oui.
3: Et ensuite, concert le 24 juillet à Hervé-de-Châtel, au Petit Châtel. Et là, ça sera à 20h, donc on a moyen quand même de vous retrouver dans les environs.
6: Il n'y a aucune excuse.
3: Et pour vous louper, aucune excuse, en effet. Préparation donc également d'un nouvel EP pour une sortie prévue en 2027.
5: C'est ça, je pense que... On n'est pas encore sûr, mais ce sera printemps 2027.
6: Oui.
5: Arrivée des beaux jours, je pense que c'est...
3: Alors forcément, comme toute sortie, ça coûte un peu de sous. J'imagine que vous êtes à la recherche de partenaires financiers.
5: Oui, oui, oui. Si les producteurs nous entendent ce matin, voilà. On est prêt à des partenariats, des collaborations, à voir des choses. C'est un métier pas facile. On est en autoproduction pour le moment. Donc, voilà, on a besoin d'aide précieuse.
3: On peut vous retrouver de toute façon sur Facebook, Insta, Dernier Touriste, et vous contacter
7: sur
3: toutes les plateformes.
7: Sur YouTube, il y a aussi toujours nos deux clips en animation qui sont toujours présents.
3: Qui sont, comment ils s'appellent ces vos clips ?
7: Donc c'est le clip de Alaise,
3: okay,
7: et c'est le clip de Neil, donc fait par Fromagicienne, une graphiste, qui nous
3: Alaise,
7: a animé ces deux clips.
3: Alaise qu'on va écouter d'ailleurs en fin d'émission. On parle de quoi dans Alaise ?
5: Alors Alaise, c'est une invitation à tout lâcher et aller au bord de mer. Donc c'est vraiment une chanson qui parle du rafraîchissement.
3: C'est avec le temps qu'il fait, ça peut être sympa.
5: C'est exactement, ça tombe à pic.
3: Qu'est-ce que vous avez envie de... Alors forcément, nouvelle EP déjà bien avancée ou pas du tout ?
6: Ah si, quand même,
3: ouais,
6: on a des pistes, on a vraiment ce souci d'écrire aussi une histoire qui est celle du Dernier Touriste ou en tout cas de notre groupe. Et donc oui, c'est y a pas mal de choses dans les bacs, mais il faut qu'on s'organise, mais ça va le faire.
3: Et après, est-ce que vous avez d'autres ambitions ?
5: Oui, on a des ambitions vidéo, graphiste, de mise en scène. On va vraiment construire un spectacle complet avec des vrais décors.
6: Tout à fait. On travaille aussi avec un duo, Angèle Rocher et Solveig, qui nous aident et qui pensent aussi les clips. Et donc ça, ce serait vraiment bien aussi de débloquer du budget et de pouvoir créer avec eux, parce que c'est des personnes qui, pour l'instant, nous aident énormément. Et
5: très talentueuses.
6: Et tout à fait.
3: Ouais, donc vraiment créer un spectacle tout autour du prochain EP par exemple.
5: Oui, exactement, ouais. Sans que ce soit vraiment un opéra comme on puisse l'imaginer, mais je veux dire, c'est un univers Dernier Touriste qui est tellement foisonnant qu'il y a vraiment des possibilités qu'on manque pas d'idées, quoi.
3: Mais en tout cas, en attendant la sortie de ce nouvel EP l'an prochain, moi je vous invite à retrouver donc Dernier Touriste. Ce sera ce vendredi 17 juillet à 20h, place Langevin. Et puis en attendant, on va finir avec Alaise. On va voyager un petit peu, on va aller du côté de la mer se rafraîchir. Issu donc du premier EP sorti en 2024. Merci beaucoup à tous les trois, puis bonne continuation.
6: Merci Barbara.
5: Merci, à très bientôt.
6: Bonne journée.

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La sottise, l'erreur, le péché, la lésine occupent nos esprits et travaillent nos corps. 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